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0: Tiens, Rachid, c'est bien que je te vois, j'ai deux, trois trucs à te dire.
1: Vas-y, dis-moi.
0: Ouais, par rapport à ma copine qui est soi-disant ta femme.
1: Ouais, comment ça, ouais, soi-disant? Ouais, c'est ma femme.
0: Ouais, c'est ta femme et ouais. Tu la frappes.
1: Et alors, mais je la frappe, mais tu quoi? Tu viens ici pour me dire ça?
0: Ouais, je viens ici pour
1: tu
0: dire
1: crois,
0: ça.
1: Je sais pas, je la frappe, je la correctionne et alors?
0: Mais tu crois que c'est bien?
1: Mais de quoi? C'est comme ça, je la frappe, c'est comme ça.
0: Quoi? C'est comme
1: tu
0: ça,
1: sais ce qu'elle a fait?
0: Et alors?

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